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Il a déjà déchiré plusieurs boulons. Aïe. Le viril ou marou.

te plaît. Il va se fatiguer un jour, hein. Il va finir par se souffler. Oumaru a déjà dit que c'est encore.